Voilà, vous êtes bien sur l'île radio, c'est le retour d'Inoxydable, l'émission consacrée à 100% au rock français des années 60 à aujourd'hui. Et aujourd'hui, l'émission sera consacrée à la scène punk française entre 1976 et 1979, exclusivement. Enfin, j'y tenais. Il n'y a pas du tout de morceaux des années 80, c'est vraiment le tout début qu'on va passer en revue. Pas forcément les trucs les plus obscurs ou les trucs inédits, mais des trucs assez évidents en fait pour des gens de ma génération. Mais en fait, je me suis aperçu que pour certains, ça n'était pas si évident que ça. Et pourquoi je fais ça? Parce qu'on vient de passer, on vient d'écouter les Guilty Razors, Don't Wanna Be Rich. C'est extrait d'un album qui vient de sortir sur Bandban Records, en fait, où ce groupe français de parisien qui n'avait sorti un seul 45 tours en 78. Là, c'est un album qui regroupe l'intégrale de l'enregistrement qui avait servi aux 45 tours plus que quelques tours live. Donc je me suis dit que la sortie de cet album était une bonne occasion de se plonger un peu dans la scène française entre 76 et 79, c'est-à-dire le punk. Le tout début du punk en France, qui à l'époque c'était essentiellement à Paris et à Lyon, il faut reconnaître, il y avait quelques trucs à droite à gauche. C'était loin d'être ce que ça sera plus tard avec la scène alternative, c'était encore des trucs très, très, très branchés, on va dire, il faut le dire comme ça. Et donc on va écouter les groupes de l'époque, on va continuer avec Angel Face.

Voilà, vous êtes toujours sur e-radio, c'est Inoxydable, émission du rock français consacrée aujourd'hui entièrement à la scène punk française de 1976 à 1979. Donc vraiment les tout débuts, on avait commencé avec une salve, le premier morceau c'était Angel Face Wolf City Blues, alors c'était pas un groupe qui se revendiquait expressivement comme punk mais qui était tout à fait assimilé, eux leur truc, comme vous avez pu l'entendre, c'était les Stooges, du Stooges à la française, pas très bien enregistré mais l'esprit est là, un morceau assez fantastique je trouve, c'était un disque qui était sorti qu'en 1980, bien qu'enregistré en 1977. Le groupe a plus ou moins continué à exister pendant après, jusque dans les années 2000, en se reformant, en se déformant, enfin c'était un peu aléatoire, mais c'est un groupe tout à fait légendaire. Après on a enchaîné avec quelque chose d'encore plus légendaire, c'était Gasoline Radio Flic. Alors Gasoline, est-ce que c'était vraiment un groupe punk ou un truc de studio? C'était un peu entre les deux, en fait c'était un groupe avec Alain Kahn au chant, Alain Kahn qui a commencé dans les années 60 en faisant la variété française, la chanson un peu à texte, puis dans les années 70 c'est un truc plus décadent à la David Bowie. Et donc là, il se met au punk. Alors, est-ce qu'il aimait vraiment ça? Je ne sais pas. En tout cas, c'est un personnage des Nuits Parisiennes. La scène punk française aussi, c'était aussi beaucoup de groupes, surtout venus de Belgique. À l'époque, on disait des faux groupes punk, enfin des produits de studio. Il y avait notamment Plastic Bertrand qui sera le seul hit français. Mon émission, j'ai complètement ignoré toute cette phase-là du punk qu'on appelle la punk exploitation, qui je trouve que 40 ans après est aussi intéressante musicalement. Mais bon, là, en fait, aujourd'hui, on se focalise vraiment que sur les groupes qui ont vraiment existé, fait des concerts, etc. Pas que des produits de studio. Et Alain Kahn, il est un petit peu entre les deux, on va dire. Et on enchaînait ensuite après avec Marie-France Déréglée, Marie-France transsexuelle. C'est son premier 45 tours le plus punk. Elle fera ensuite un premier album enregistré avec Bijoux en backing band. Très très bon disque de power pop. Et justement, après le morceau qu'on a entendu, c'est Bijoux, alors Pique à glace sur leur deuxième album 1978. Bijoux, c'est pareil, c'était pas vraiment un groupe punk. Il était assimilé à cette scène à l'époque. Ça c'est un des morceaux qui se rapproche le plus du punk rock, on est plus dans la power pop et dans le rock and roll, mais bon c'est pas non plus un scandale à l'époque, tous les disques de Bijoux sortaient avec le sticker punk. Après c'était Marie et les Garçons, le punk, on passe à Lyon parce que tous les groupes là étaient de Paris. Marie et les Garçons, c'est le groupe punk de Lyon avec Star Shooter, leur premier et excellent 45 tours qui est pour moi un des meilleurs 45 tours punk français, dans le top 5 sans problème, avec probablement celui qui est venu après, les Métal Urbain Panique. Alors Métal Urbain, c'est le groupe mythique par excellence, peut-être le plus extrême de la scène punk du tout début. Leur 45 tours Panique, c'est un groupe qui avait pas de batteur, qui est un des premiers à utiliser boîte à rythme dans le punk rock, qui est un des rares groupes français qui sera signé en Angleterre et qui influencera beaucoup, beaucoup de groupes anglais également par la suite. Metal Urbain, ils n'ont pas existé très longtemps, de leur existence il n'y a eu que quelques 45 tours, l'album est sorti, le groupe n'existait déjà plus. Mais c'est bien sûr un indispensable. On continue cette exploration des années punk 76-79.

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Voilà, Inoxydable sur l'île radio, émission consacrée donc à la scène punk de 1979, c'était la deuxième salve. On avait commencé avec deux groupes, pas vraiment encore, comme je disais pour Bijou tout à l'heure, pas vraiment punk authentique, avec les Dogs 1977 et Warm Gun Broken Windows 77. Alors là, c'est peut-être les deux seuls groupes de la série qui ne sont pas parisiens ni lyonnais. Donc les Dogs sont de Rouen et Warren Gum étaient de Nancy, ils chantaient en anglais. Encore une fois, ce n'étaient pas vraiment des groupes identifiés punk, mais leur musique s'en rapprochait, ils étaient quand même assimilés. Et puis de toute façon, à cette époque-là, il ne fallait pas grand-chose pour être signifié comme punk, vu que la plupart des groupes français, c'était soit du rock progressif ou de la pop. On n'était pas encore dans ce son assez rock, un peu dur, qui était revenu. Et donc le groupe qui symbolise pas mal au cette époque, c'est le groupe qu'on a entendu après, c'est Starshooter Get Back. Alors c'est vraiment le hit punk de l'époque. Il y a tout dans cette chanson par rapport à la vague punk française. Il défonce les Beatles, évidemment, c'est de la provocation. C'est une nouvelle vague qui commence. Je suis persuadé qu'il aimait les Beatles, mais ça je ne sais pas vraiment. Mais c'est un morceau qui a beaucoup fait parler à l'époque, puisqu'il avait été censuré de l'album qui est sorti un an après. Cette reprise déjantée de Get Back des Beatles, qui est, je trouve, bien meilleure à l'original, parce que c'est un des morceaux des Beatles que moi personnellement j'aime pas du tout. Ensuite on avait enchaîné avec Sticky Toys Driver Blues, Sticky Toys, le groupe où il y avait Jacques No et Eli Medeiros, donc qui sont beaucoup plus connus après dans les années 80 pour d'autres choses, plus new wave, plus pop. Mais à l'époque, eux, pour le coup, c'était vraiment un groupe identifié punk. Et on est à l'instant, on vient d'entendre un groupe qui était déjà dans le post-punk, on va dire. C'est à trois dans les WC avec le côté synthétique. Contagieux, un morceau de 79. Là, c'était déjà la fin du punk, en temps, du punk rock, mais ça continuait. Enfin, on n'avait pas ça le post-punk, à l'époque, c'était la new wave. Et on était bien déjà dans le son, bien new wave, mais bien déjanté quand même. C'est la troisième salve, c'est parti.

Voilà, c'était la troisième et dernière salve de cette émission consacrée à la scène punk française de 1976 et 1979. Donc on avait commencé avec cette troisième série avec Astral Jungle, Polly Magoo, 1978. Astral Jungle, vraiment un groupe emblématique de la scène punk parisienne de cette époque-là. C'est probablement leur meilleur single, en tout cas le plus pop, le morceau qu'on retient le plus facilement. Ils ont sorti que 3 45 tours, dont 2 sont vraiment très très bons avec ce morceau-là. Un hit, enfin si on peut appeler ça un hit, puisqu'il n'y a eu aucun hit à l'époque dans le punk français, à part peut-être Betsy Party par Star Shooter. Mais ça sera un an après quand même, plutôt en 79. Après, c'était en 78, je dis n'importe quoi. Après, c'était les Calcinators électrifiés 77, encore un petit bruit low punk de l'époque. Puis les Fêlés Mon Lycée 78. Alors les Fêlés, c'est un groupe étonnant. C'est carrément des gamins qui sont en lycée, comme le morceau qui s'appelle Mon Lycée. C'est un groupe qui avait fait un peu scandale à l'époque, puisqu'on voit 4 gamins dans les 14-15 ans en train de tabasser un Père Noël. C'était donc assez ultra-violent. Au monde d'aujourd'hui, c'est presque devenu la réalité. Mais bon, à l'époque, ça avait beaucoup, beaucoup choqué. Bon, c'était un groupe vraiment punk, pour le coup, autoproduit, par leurs parents, j'imagine. C'est très, très mal joué, mais c'est l'esprit, c'est vraiment l'esprit punk à 100% de l'époque. Ensuite, c'était Edith Nimontank. Là, c'était déjà beaucoup plus produit. On est déjà presque plus dans le post-punk. C'est extrait du premier album, un très, très bon disque post-punk français de l'époque que je conseille à tous. Leur premier album, c'est vraiment un chef-d'œuvre, même si c'est déjà plus du post-punk que du punk. Mais on est encore dans le créneau des années que j'avais choisi. Ensuite, c'était Les Loos Have Been Waiting Too Long. Alors, Les Loos, ils n'ont jamais sorti de disque à l'époque. C'était un groupe composé de 4 filles. C'était le seul. Leur seule apparence discographique, c'est sur la compilation Le Rock d'ici à l'Olympia, enregistré en 1978, et c'est vraiment le disque que je vous conseille, qui résume tout à fait tous les groupes que j'ai passés aujourd'hui, même si j'ai pas passé d'extrait de cet album, parce que c'est un album live, je voulais passer que du studio. Mais en fait, le disque est presque plus intéressant pour les discours et les cris qu'on entend entre les morceaux que pour les morceaux eux-mêmes. Il y a vraiment toute l'ambiance de la scène punk française de cette époque, toute l'énergie, toute l'arrogance aussi et l'irrévérence. Et puis on a terminé avec la Souris Déglinguée N79. Alors la Souris Déglinguée, c'est pas vraiment un groupe qu'on pourrait assimiler à cette première scène, c'est plutôt le groupe qui symbolise la scène qui va venir après les débuts du punk alternatif avec à Paris Borkamp et la Souris Déglinguée, puis plus tard les Béarriers Noirs, etc. Puis toute la scène qu'on appellera KO en France avec tous les groupes qui vont exploser en province, parce que encore une fois, la scène 76-79, c'était surtout consacré à Lyon et Paris. Il y avait aussi les Strychnine que j'ai oublié de citer, qui était le groupe que j'ai passé avant la Souris Déglinguée, qui venait de Bordeaux. Il y avait aussi des groupes à Bordeaux, mais enfin, donc. En gros, les groupes à l'époque, c'était vraiment les très grosses villes. C'était très, très alternatif, très, très, très branché, mais on ne peut pas dire vraiment que c'était populaire au sens où on entend comme musique populaire. Ça le deviendra plus avec le rock alternatif qui va vraiment toucher beaucoup plus de Français. Et la Souris Déglinguée, en fait, même si le morceau, le groupe de la tête 76, il symbolise plus la deuxième partie du punk français. Mais ce morceau date quand même de 79, le premier 45 tours. Donc j'en profitais pour le passer, pour faire la transition. Bon voilà, cette émission est terminée. Mais on ne pouvait pas se quitter sans écouter un des morceaux phares quand même de la scène punk de 79, les Olivenstein, fiers de ne rien faire. Encore une fois, tous les morceaux que j'ai passés, ce n'est pas vraiment des raretés. Hein. C'est vraiment les morceaux qui symbolisent plus de la scène de l'époque, les plus connus, on va dire, enfin les plus connus pour les gens de ma génération, mais peut-être certains de vous ne les connaissez pas. Et bon, on se retrouve à la rentrée pour une nouvelle émission d'Inoxydable. Celle-ci, elle est terminée.

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